Recherchez le passé, le meilleur, le ramener, de la lumière, ce qui était hier, de nouveau, aujourd'hui. Surmonter la vie, révélée, les amours abandonnés. Recherchez les mots, recherchez les idées, ce dépassé, ce dépassé.